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sur la Côte-Nord, ça s'en vient à grands pas. Le rendez-vous pan-québécois secondaire en spectacle de 2026. Le grand rassemblement va se tenir du 28 au 31 mai ici à Sept-Îles. Donc, la fin du mois, il va y avoir du monde dans notre région, c'est certain. On est jeudi le 7 mai. C'est toujours un plaisir de vous accompagner dans votre soirée.

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En ce jeudi soir, Danaï Thériault qui vous accompagne partout sur la Côte-Nord. Merci d'être à l'écoute.

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3: Voici vos nouvelles, Arsenal Média. Des citoyens de cette île se sont mobilisés pour un homme au sol sur la rue Regnault entre Franklin et Évangeline aujourd'hui. Une barricade de voitures a été formée pour protéger l'individu en détresse de la circulation en attendant l'arrivée des services d'urgence. Les conducteurs des véhicules de la barricade se sont portés aux soins de l'homme au sol alors qu'une dame effectuait un contrôle de la circulation. Le grand mec don d'hier a rapporté une somme record de 23 964 $ à la Fondation Hôpital Régional Sept-Îles. Le propriétaire franchisé des restaurants de Sept-Îles et Port-Cartier, Jean Ross, a dévoilé fièrement le résultat à la radio cet après-midi. Il salue la générosité des gens de la région. Ces établissements se sont remplis hier sur les heures de pointe du midi et du souper. Tennis Junior Sept-Îles amorce sa saison 2026 avec une énergie renouvelée sur un nouveau site avec plusieurs nouveautés. L'organisme entame un nouveau chapitre emballant avec son déménagement au parc Bruno Poletto, annonce la présidente Ève Goulet. Le club souligne une précieuse collaboration du service des loisirs de la ville pour une transition harmonieuse. Le projet de chalet de service, incluant des bureaux et un bloc sanitaire, progresse de façon très encourageante. Finalement, côté météo, sur la Côte-Nord, ce soir et cette nuit, c'est quelques averses cessant tard ce soir, suivi de ciel partiellement nuageux avec un risque d'orage et le minimum est de 2 degrés. Demain, ce sera une alternance de soleil et de nuages avec 30 % de probabilité d'averses en après-midi et le maximum sera de 11 degrés.

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Un bon jeudi, on est le 7 mai. Merci d'être à l'écoute sur la Côte-Nord. Et il y a eu un fort achalandage au Grand McDo hier dans cette rivière. Si vous voulez en savoir plus, l'article est disponible sur macôtenord.com.

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En ce jeudi soir, ben c'est le moment de s'inscrire si vous êtes artiste pour l'escale musicale. C'est sur le site web de la ville de Sept-Îles. Donc, si vous êtes un artiste qui veut justement montrer son talent, montrer ses compositions peut-être, ben c'est vraiment votre moment de rayonner. Et comme je le disais, ben les inscriptions sont débutées. Allez-y, qu'est-ce que vous attendez? On est jeudi le 7 mai. Toujours un plaisir de vous accompagner sur la Côte-Nord. Mon nom est Danaë Thériault. Je suis avec vous jusqu'à minuit.

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5: Voici vos nouvelles, Arsenal Média. Des citoyens de cette île se sont mobilisés pour un homme au sol sur la rue Regnault entre Franklin et Évangeline aujourd'hui. Une barricade de voitures a été formée pour protéger l'individu en détresse de la circulation en attendant l'arrivée des services d'urgence. Les conducteurs des véhicules de la barricade se sont portés aux soins de l'homme au sol alors qu'une dame effectuait un contrôle de la circulation.
6: Le grand mec Don d'hier a rapporté une somme record de 23 964 $ à la Fondation Hôpital Régional Sept-Îles. Le propriétaire franchisé des restaurants de Sept-Îles et Port-Cartier, Jean Ross, a dévoilé fièrement le résultat à la radio cet après-midi. Il salue la générosité des gens de la région. Ces établissements se sont remplis hier sur les heures de pointe du midi et du souper.
7: Tennis Junior Sept-Îles amorce sa saison 2026 avec une énergie renouvelée sur un nouveau site avec plusieurs nouveautés. L'organisme entame un nouveau chapitre emballant avec son déménagement au parc Bruno Poletto, annonce la présidente Ève Goulet. Le club souligne une précieuse collaboration du service des loisirs de la ville pour une transition harmonieuse. Le projet de chalet de service, incluant des bureaux et un bloc sanitaire, progresse de façon très encourageante.
8: Finalement, côté météo, sur la Côte-Nord, ce soir et cette nuit, c'est quelques averses cessant tard ce soir, suivi de ciel partiellement nuageux avec un risque d'orage et le minimum est de 2 degrés. Demain, ce sera une alternance de soleil et de nuages avec 30 % de probabilité d'averses en après-midi et le maximum sera de 11 degrés.

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Sur la Côte-Nord, ça s'en vient à grands pas, le rendez-vous pan-québécois secondaire en spectacle de 2026. Le grand rassemblement va se tenir du 28 au 31 mai, ici à Sept-Îles. Donc, la fin du mois, il va y avoir du monde dans notre région, c'est certain. On est jeudi le 7 mai, c'est toujours un plaisir de vous accompagner dans votre soirée.

0: comme avant.
1: 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En ce jeudi soir, Danaï Thériault qui vous accompagne.

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4: Voici vos nouvelles Arsenal Média. Des citoyens de Sept-Îles se sont mobilisés pour un homme au sol sur la rue Regnault entre Franklin et Évangeline aujourd'hui. Une barricade de voitures a été formée pour protéger l'individu en détresse de la circulation en attendant l'arrivée des services d'urgence. Les conducteurs des véhicules de la barricade se sont portés aux soins de l'homme au sol alors qu'une dame effectuait un contrôle de la circulation. Le grand mec don d'hier a rapporté une somme record de 23 964 $ à la Fondation Hôpital Régional Sept-Îles. Le propriétaire franchisé des restaurants de Sept-Îles et Port-Cartier, Jean Ross, a dévoilé fièrement le résultat à la radio cet après-midi. Il salue la générosité des gens de la région. Ces établissements se sont remplis hier sur les heures de pointe du midi et du souper. Tennis Junior Sept-Îles amorce sa saison 2026 avec une énergie renouvelée sur un nouveau site avec plusieurs nouveautés. L'organisme entame un nouveau chapitre emballant avec son déménagement au parc Bruno Poletto, annonce la présidente Ève Goulet. Le club souligne une précieuse collaboration du service des loisirs de la ville pour une transition harmonieuse. Le projet de chalet de service, incluant des bureaux et un bloc sanitaire, progresse de façon très encourageante. Finalement, côté météo, sur la Côte-Nord, ce soir et cette nuit, c'est quelques averses cessant tard ce soir, suivi de ciel partiellement nuageux avec un risque d'orage, et le minimum est de 2 degrés. Demain, ce sera une alternance de soleil et de nuages avec 30 % de probabilité d'averses en après-midi, et le maximum sera de 11 degrés.

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Un bon jeudi, on est le 7 mai. Merci d'être à l'écoute sur la Côte-Nord. Et il y a eu un fort achalandage au Grand McDo hier dans cette rivière. Si vous voulez en savoir plus, l'article est disponible sur macôtenord.com. Wow!

0: En ce jeudi soir, ben c'est le moment de s'inscrire si vous êtes artiste pour l'escale musicale. C'est sur le site web de la ville de Sept-Îles. Donc, si vous êtes un artiste qui veut justement montrer son talent, montrer ses compositions peut-être, ben c'est vraiment votre moment de rayonner. Et comme je le disais, ben les inscriptions sont débutées. Allez-y, qu'est-ce que vous attendez? On est jeudi le 7 mai. Toujours un plaisir de vous accompagner sur la Côte-Nord. Mon nom est Danaë Thériault. Je suis avec vous jusqu'à minuit.
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2: Voici vos nouvelles, Arsenal Média. Des citoyens de Sept-Îles se sont mobilisés pour un homme au sol sur la rue Regnault entre Franklin et Évangeline aujourd'hui. Une barricade de voitures a été formée pour protéger l'individu en détresse de la circulation en attendant l'arrivée des services d'urgence. Les conducteurs des véhicules de la barricade se sont portés aux soins de l'homme au sol alors qu'une dame effectuait un contrôle de la circulation. Le grand mec don d'hier a rapporté une somme record de 23 964 $ à la Fondation Hôpital Régional Sept-Îles. Le propriétaire franchisé des restaurants de Sept-Îles et Port-Cartier, Jean Ross, a dévoilé fièrement le résultat à la radio cet après-midi. Il salue la générosité des gens de la région. Ces établissements se sont remplis hier sur les heures de pointe du midi et du souper. Tennis Junior Sept-Îles amorce sa saison 2026 avec une énergie renouvelée sur un nouveau site avec plusieurs nouveautés. L'organisme entame un nouveau chapitre emballant avec son déménagement au parc Bruno Poletto, annonce la présidente Ève Goulet. Le club souligne une précieuse collaboration du service des loisirs de la ville pour une transition harmonieuse. Le projet de chalet de service, incluant des bureaux et un bloc sanitaire, progresse de façon très encourageante. Finalement, côté météo, sur la Côte-Nord, ce soir et cette nuit, c'est quelques averses cessant tard ce soir, suivi de ciel partiellement nuageux avec un risque d'orage et le minimum est de 2 degrés. Demain, ce sera une alternance de soleil et de nuages avec 30 % de probabilité d'averses en après-midi et le maximum sera de 11 degrés.

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0: 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En tout cas, Julie, des randonnées comme ça, faudra en faire plus souvent.
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Bon début de journée en ce vendredi. Ça a passé vite cette semaine-là. On est le 8 mai. On attend un maximum pour aujourd'hui à cette île Port-Cartier côté météo de 7 degrés avec alternance sur les nuages. Pour l'instant, c'est plutôt nuageux avec 4 degrés. Une température ressentie à 1. Et ça va se réchauffer au courant de la journée. C'est quand même déjà pas si mal. Maximum de 6 pour samedi et un maximum de 7 avec un peu de pluie pour dimanche. Un 5 mm de pluie qui pourrait tomber. Mais c'est encore le temps de changer. Disons que côté météo, là, ça semble être soleil, quelques nuages. Un temps plutôt incertain avec du 40% de probabilité d'averse. Donc, quand on est à 40%, c'est quasiment un pile ou face rendu là. Mon nom est Charles. On est ensemble jusqu'à 8h45. Dans On part seulement dans les prochaines minutes. On aura la musique de Domino avec Kang pour Allies et aussi William Coutier et Zach Chico pour Où on dansait autrefois. Et pour commencer, c'est Billy Dupage et Fake Friends sur Viva 94.1.

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0: Merci d'avoir choisi Viva 94h ce vendredi matin. Il y a Jean Saint-Pierre qui s'en vient avec son bulletin d'actualité régionale. Il nous parlera de Louis-Jean Cormier qui invite les gens à venir être bénévole au Rendez-vous Parc québécois de secondaire en spectacle. Et il va revenir aussi sur le Grand McDon qui a été encore une fois un succès cette semaine. C'était mercredi. Le temps d'écouter un gars qui, cette semaine, a sorti une toune pour le 50e anniversaire des Jeux olympiques de Montréal. Toune qui s'appelle « D'où je viens ». Pour l'instant, on l'écoute avec quelque chose. C'est Loud sur Viva. D'ailleurs, il vient nous visiter cet été, je rajoute de l'info. Si vous aimez ce que vous entendez, ben il nous fait ses chansons cet été au Vieux Quai en fête de Sept-Îles. Ben hâte de voir ça, c'est Loud. Bon vendredi!
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11: Bon vendredi. La voie réfrigération de Sept-Îles a été honorée du titre d'entreprise de l'année pour le nord-est du Québec à la soirée des prix Construire de l'Association de la construction du Québec. Entreprise familiale solidement ancrée à Sept-Îles, la joie réfrigération se démarque pour sa fiabilité et l'engagement communautaire. Le président de la CSQ déplore une hausse de la violence dans les écoles de la Côte-Nord depuis 5 ans. Selon Éric Gingras, les syndiqués dans le milieu de l'enseignement font souvent face à des enfants qui vont mordre, lancer une chaise ou frapper. Un peu plus vieux, ils vont intimider et sacrer. Le président syndical en tournée à Sept-Îles propose un nouveau contrat social qui définirait plus clairement ce qui est acceptable ou pas. Le président d'honneur du rendez-vous pan-québécois à Sept-Îles Ouachatmac Maliotenam de secondaire en spectacle, Louis-Jean Cormier, lance une invitation aux gens de sa région natale à participer à cette manifestation culturelle à titre de bénévole. Et si tout le monde en même temps, nous vivions ensemble MAMU, une belle expérience, écrit-il. Sept-Îles accueillera environ 1000 artistes de la relève du 28 au 31 mai. Et puis le grand McDo de mercredi a rapporté une somme record de 23 964 $ à la Fondation régionale Hôpital Sept-Îles. Une quarantaine de personnes ont mis la main à la pâte, dont 20 bénévoles de la Fondation. Détails sur macotenord.com.

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2: Bon vendredi en ce 8 mai. Aujourd'hui, on a en ce moment 4 degrés pour commencer la journée. C'est plutôt nuageux. On atteint un maximum de 7 degrés. C'est comme hier. On devrait dépasser le maximum prévu. 5 en soirée, 0 couronne de nuit. Du soleil pour demain samedi avec 1 mm de pluie qui pourrait tomber à 40%. Donc, on peut dire que ça va être plutôt ensoleillé. Et 5 mm de pluie est prévu dimanche à 80% de probabilité. Ça, disons que ça a encore le temps de changer, même si c'est plutôt rapproché comme avenir. On a dans les prochaines minutes Rock Voisine qui sera là, Marc Dupré. Et pour l'instant, c'est Ludovic Bourgeois et sa dernière Jamais s'oublier sur Viva.

Hier, France d'Amour faisait le lancement officiel de son 15e album en carrière qui s'appelle Symbiose. Un disque qui passe du rock au disco, des chansons sur les photos non sollicitées, aussi sur la neurodivergence. Donc, les sujets sont très, très variés. Des duos avec, entre autres, De la Relève à 62 ans. France d'Amour continue de se réinventer pour ce 15e album Symbiose. Le titre de l'album qui sort aujourd'hui donne le ton. Chaque collaboration entraîne aussi l'auditeur dans une direction musicale différente. Donc, Symbiose porte très bien son nom. J'ai hâte de faire l'écoute de l'album au complet. Mais parmi les collaborations, il y a le chanteur country Jason Lang qui est devenu plus rock et énergique sur l'album. Il y a aussi avec Sarah Dufault qui s'en vient d'ailleurs dans les prochaines minutes sur Viva dans Passe de même. Beaucoup de guitare. Le rappeur Soulja même apporte quant à lui un côté plus rap. Pop, c'est vraiment varié comme collaborateur. Là, c'est de toute beauté pour le nouvel album. France d'Amour, ça vaut une écoute. On l'a justement avec un de ses plus gros hits en carrière. C'est Animal. Bon vendredi à l'écoute de Viva.

Le lundi 11 mai, c'est-à-dire lundi prochain de 16h, les membres du Club Richelieu de Sept-Îles vont débuter leur 64e campagne de petits pains au raisin, accompagnés de bénévoles identifiés par le Macaron Richelieu, notamment les scouts et le Club Lyon. Les chevaliers colons visiteront les foyers de Sept-Îles et les environs afin d'offrir le petit pain Richelieu pour la modique somme de 5$. Ces pains Richelieu sont fournis par la boulangerie Les Délices de l'Artisan. Tous les profits recueillis seront redistribués à des organismes et œuvres parrainées par le club. Contribuez au succès de cette campagne en vous procurant votre délicieux petit pain. Notez que certaines entreprises seront probablement visitées aussi en après-midi. Je vous rappelle que c'est lundi dès 16h, initiative du Club Richelieu de Sept-Îles. On a dans les prochaines minutes, je lève mon verre, c'est vendredi après tout, William Deslauriers s'en vient. Mais juste avant, c'est Jérôme Couture, comme on attend, le printemps, c'est survivant.

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Brian Adams s'en vient et Olivia Dean avec Man I Need dans les prochaines minutes. Les infos Arsenal Media aussi. Ça va être là pour commencer l'heure de 7. Pour l'instant, rêvez mieux Daniel Bélanger sur Viva 94.1. Bon vendredi.

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2: Bon vendredi, ici Louis-Philippe Arnoirel. Trois Canadiens ayant un lien avec un bateau de croisière touché par un hantavirus mortel se sont placés en quarantaine chez eux en Ontario et au Québec. Deux Canadiens ont débarqué du navire sur l'île isolée de Sainte-Hélène dans l'Atlantique Sud il y a près de deux semaines. Ils ont pris le même vol de retour qu'un troisième Canadien qui n'était pas à bord du navire. La ministre des Affaires étrangères, Anita Anand, a indiqué que cet individu aurait pu entrer en contact avec une personne présentant des symptômes et qu'il fait partie des personnes placées sous surveillance. Deux personnes sont isolées en Ontario et une au Québec. Les trois sont asymptomatiques et se sont mis en quarantaine. À quelques mois des élections générales, les députés veulent faire passer de 125 à 127 le nombre de circonscriptions au Québec. Ce changement coûterait 2 millions de dollars de plus aux contribuables chaque année. Le ministre responsable des institutions démocratiques, Jean-François Roberge, a déposé hier le projet de loi 3, intitulé « Loi visant à assurer la représentation effective des électeurs ». En mêlée de presse, il a affirmé avoir coécrit la pièce législative avec le Parti libéral, Québec solidaire et le Parti québécois. Tous s'entendent pour l'adopter dans les plus brefs délais. Le projet de loi permettrait de conserver deux circonscriptions en Gaspésie et à Montréal que la Commission de la représentation électorale voulait abolir et d'en créer deux nouvelles dans les Laurentides et dans le centre du Québec. Et pour terminer, aux États-Unis, un tribunal fédéral s'est prononcé hier contre les nouveaux droits de douane mondiaux imposés par le président Donald Trump. Une formation de trois juges du tribunal de commerce international à New York a conclu que ces mesures de 10 % étaient illégales après que de petites entreprises eurent porté plainte. La cour a statué à 2-1 que Donald Trump avait outrepassé les pouvoirs en matière de droits de douane que le Congrès avait accordés au président en vertu de la loi. C'est ce qui complète vos actualités Arsenal Média. Passez une bonne journée sur nos ondes.

Bon début de journée, vendredi 8 mai. On atteint un maximum de 7 degrés cet après-midi. C'est comme hier, on devrait le dépasser. On a 4 degrés en ce moment. C'est plutôt nuageux, mais on devrait avoir du soleil cet après-midi. Maximum de 6 pour ce qui est de samedi demain avec du soleil. Et finalement de 5 à 10 mm de pluie pour dimanche avec un maximum de 6. C'est dommage. Ce sera la journée commission et ménage pour dimanche. J'ai bien l'impression pour bien du monde. Et je sais pas si le 8 mai, stratégiquement, dans l'industrie de la musique, c'était une journée stratégique pour sortir la nouvelle musique. Mais il y a plein de nouveautés. Je vais peut-être avoir de la misère à faire le tour de tout. Des nouveautés musicales en français, québécois, américain et britannique. Et là, celle-là, je n'avais pas entendu parler. Je comprends pas pourquoi j'ai pas entendu parler de ça. C'était peut-être relativement secret comme projet, mais nouvelle tune de Paul McCartney avec Ringo Starr. C'est la tune la plus Beatle qu'on peut avoir en 2026, évidemment, avec les autres membres qui nous ont quittés, malheureusement. Première fois qu'ils se retrouvent sur la même chanson en 50 ans. Ils racontent un peu des souvenirs de Liverpool, une chanson nostalgique qui s'appelle « Home to Us ».

All right, nouveauté majeure, collaboration légendaire Ringo Starr, Paul McCartney sur la même chanson. C'était pas arrivé officiellement depuis 50 ans. C'est sur un nouvel album qui va sortir le 29 mai de Paul McCartney. Ça s'appelle The Boys of Dungeon Lane. Ouais, grosse collaboration. C'est dur de faire plus légendaire que ça. Et on a une autre collaboration vraiment très, très solide avec une artiste britannique, justement. Mel C, une voix familière, ben oui, Mel C des Spice Girls, avec le chanteur canadien légendaire, lui aussi, Bryan Adams. Grosse collaboration aussi, là, faut se le dire. C'est sur Viva 94h. Bon vendredi!

Ouais, grosse collaboration. Merci les Spice Girls et Bryan Adams. Et juste avant, je vous parlais de cette nouvelle chanson de Ringo Starr et Paul McCartney, les ex-Beatles qui sont encore de ce monde, qui ont collaboré sur cette chanson-là pour une première fois en 50 ans. Et là, je sais pas en quelle année on est. On est-tu vraiment en 2026? Les Rolling Stones aussi ont sorti une nouvelle chanson aujourd'hui. D'ailleurs, quand je vous dis que c'est une grosse journée de sortie musicale en ce vendredi, ça ressemble à ça. Parlant de musique et d'autres arts, Louis-Jean Cormier lance une invitation aux gens de la région à participer à une manifestation culturelle, bien sûr, secondaire en spectacle, la finale pan-québécoise qui a lieu à Sept-Îles, à la salle Jean-Marc Dion. Et si tout le monde en même temps, nous vivions ensemble, Mamou, une belle expérience, a-t-il écrit sur les réseaux sociaux. On veut des bénévoles pour cette édition qui, à Sept-Îles, va accueillir environ 1000 artistes de la relève du 28 au 31 mai. Ça approche très bientôt et il est encore temps d'être bénévole. Elle performe très, très bien au Billboard Hot 100. On y reviendra d'ici 8h45 dans On passe ça de même. Olivia Dean, Man I Need, c'est sur Viva 94 heures.

0: Bienvenue dans les prochaines minutes sur Viva 94h. Ce vendredi, Jean-Saint-Pierre vient nous informer de ce qui se passe sur la Côte-Nord. Et en musique, c'est Marc Anthony qui s'en vient. Merci d'être là.
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9: Bon vendredi. La Voie Réfrigération de Sept-Îles a été honorée du titre d'entreprise de l'année pour le nord-est du Québec à la soirée des prix Construire de l'Association de la construction du Québec. Entreprise familiale solidement ancrée à Sept-Îles, La Voie Réfrigération se démarque pour sa fiabilité et l'engagement communautaire. Le président de la CSQ déplore une hausse de la violence dans les écoles de la Côte-Nord depuis 5 ans. Selon Éric Gingras, les syndiqués dans le milieu de l'enseignement font souvent face à des enfants qui vont mordre, lancer une chaise ou frapper. Un peu plus vieux, ils vont intimider et sacrer. Le président syndical en tournée à Sept-Îles propose un nouveau contrat social qui définirait plus clairement ce qui est acceptable ou pas. Le président d'honneur du rendez-vous pan-québécois à Sept-Îles Ouachatmac Maliotenam de secondaire en spectacle, Louis-Jean Cormier, lance une invitation aux gens de sa région natale à participer à cette manifestation culturelle à titre de bénévole. Et si tout le monde en même temps, nous vivions ensemble, MAMU, une belle expérience, écrit-il. Sept-Îles accueillera environ 1000 artistes de la relève du 28 au 31 mai. Et puis le grand McDo de mercredi a rapporté une somme record de $23,964 à la Fondation régionale Hôpital Sept-Îles. Une quarantaine de personnes ont mis la main à la pâte, dont 20 bénévoles de la Fondation. Détails sur macotenord.com.

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2: Bon début de journée en ce vendredi 8 mai, c'est nuageux pour l'instant, c'est le port quartier, toujours 4 degrés, on attend un maximum de 7 pour cet après-midi, ce sera 6 pour demain avec du soleil et maximum de 6 degrés pour dimanche, ce sera la journée commission, la journée ménage avec de la pluie de 5 à 10 mm qui est prévue. Dans les prochaines minutes, on aura Luc de la Rochelière, Sauver mon âme, pour l'instant c'est le chanteur d'origine portoricaine, Mark Anthony, I Need to Know, sur Viva.

Dans les prochaines minutes sur Viva 94.1, je vais faire le tour de qu'est-ce qui est hot au Billboard Hot Sauce cette semaine. Il y a vraiment des gros hits là en ce début d'année 2026, même que rendu au mois de mai, on peut dire qu'on est rendu à la mi-année presque. On va faire le tour dans les prochaines minutes. Le temps d'écouter un des plus gros hits francophones jusqu'à maintenant de 2026. C'est Jeff Mosey des Cowboys Fringants et Priscille Faux. Bon vendredi à l'écoute de On part ça de même sur Viva 94.1.

Parmi ce qui retient l'attention dans le Billboard Hot 100 pour la semaine du 9 mai, nouveau classement qui inclut une nouvelle entrée en 9e place qui a vraiment beaucoup retenu mon attention parce que j'ai adoré l'album qui est sorti il y a maintenant 2 semaines de Noah Kahan. Et c'est une nouvelle entrée pour la chanson Doors.

0: Ouais, d'une chanson à surveiller, ça, parce que officiellement, à ma connaissance, c'est pas encore un single officiel. Donc, c'est vraiment les fans qui ont aimé cette chanson-là et qui l'a propulsée jusqu'au 9e rang du Billboard Hot 100. Nouvelle entrée cette semaine. Pour les fans de folk, new country, Noah Kahan, c'est un incontournable en ce moment. Ordinary, Alex Warren en 8. Il y a aussi Ella Langley qui est incontournable en 7e place. I Can't Love You Anymore avec Morgan Wallen. Olivia Dean en 6 avec So Easy. Ella Langley encore en 5, Be Her. Il y a celle qui était numéro 1 la semaine dernière, Olivia Rodrigo avec Drop Dead en 4. Man I Need de Olivia Dean qu'on a entendu un peu plus tôt dans On Part Seul Même est en 3e place. I Just Might est vraiment dans les gros hits du début de l'année 2026, c'est là en 2e place et on va s'offrir la place numéro 1 dans les prochaines minutes, ça s'en vient à Viva, c'est Chosen Texas. Oui, Ella Langley encore, elle est vraiment dominante dans le top 10 du Billboard Hot 100, elle s'en vient avec Chosen Texas. Bon vendredi.
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Laurence Saint-Martin qu'on vient d'entendre sur Viva 94.1, elle qui sort un nouvel album, son quatrième en carrière qui s'appelle Ailleurs, avec entre autres la chanson Merci pour la nuit. 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

Nouveau EP de 5 chansons qui est disponible dès maintenant à Laurence Saint-Martin. On a maintenant sur Vivant 94.1, quand je vous disais que c'est une grosse journée de nouveautés musicales, tant au Québec qu'à l'international, là, c'est dur de suivre tout, mais je suis là pour ça. On a maintenant Sarah Vanderzone sur Vivant.

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2: Bon vendredi, ici Louis-Philippe Arnoirel. Trois Canadiens ayant un lien avec un bateau de croisière touché par un hantavirus mortel se sont placés en quarantaine chez eux en Ontario et au Québec. Deux Canadiens ont débarqué du navire sur l'île isolée de Sainte-Hélène dans l'Atlantique Sud il y a près de deux semaines. Ils ont pris le même vol de retour qu'un troisième Canadien qui n'était pas à bord du navire. La ministre des Affaires étrangères, Anita Anna, a indiqué que cet individu aurait pu entrer en contact avec une personne présentant des symptômes et qu'il fait partie des personnes placées sous surveillance. Deux personnes sont isolées en Ontario et une au Québec. Les trois sont asymptomatiques et se sont mis en quarantaine. À quelques mois des élections générales, les députés veulent faire passer de 125 à 127 le nombre de circonscriptions au Québec. Ce changement coûterait 2 millions de dollars de plus aux contribuables chaque année. Le ministre responsable des institutions démocratiques, Jean-François Roberge, a déposé hier le projet de loi 3, intitulé « Loi visant à assurer la représentation effective des électeurs ». En mêlée de presse, il a affirmé avoir coécrit la pièce législative avec le Parti libéral, Québec solidaire et le Parti québécois. Tous s'entendent pour l'adopter dans les plus brefs délais. Le projet de loi permettrait de conserver deux circonscriptions en Gaspésie et à Montréal que la Commission de la représentation électorale voulait abolir et d'en créer deux nouvelles dans les Laurentides et dans le centre du Québec. Et pour terminer, aux États-Unis, un tribunal fédéral s'est prononcé hier contre les nouveaux droits de douane mondiaux imposés par le président Donald Trump. Une formation de trois juges du tribunal de commerce international à New York a conclu que ces mesures de 10 % étaient illégales après que de petites entreprises eurent porté plainte. La Cour a statué à 2-1 que Donald Trump avait outrepassé les pouvoirs en matière de droits de douane que le Congrès avait accordés au président en vertu de la loi. C'est ce qui complète vos actualités Arsenal Média. Passez une bonne journée sur nos ondes.
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Bon début de journée en ce vendredi 8 mai. Les amateurs du Canadien qui ont hâte à ce soir pour le match face aux Sabres de Buffalo, match numéro 2 de la série. Le Canadien qui a perdu le premier match. Et on aura du beau temps pour cet après-midi. C'est plutôt nuageux, encore une fois, depuis qu'on a commencé l'émission. Là, c'est 5 degrés avec des nuages. Mais on devrait avoir plus de soleil en après-midi avec un maximum de 8 degrés, maximum de 6 et du soleil pour demain samedi. Et malheureusement, de la pluie dimanche pour le 10 mai pour la fête des mères. C'est un peu plate. Maximum de 6, de 5 à 10 mm de pluie. Donc, ça sera l'occasion de préparer à souper à votre maman, la gâter, dans le thé pendant qu'il pleut dehors. Ce sera un moment de recueillement en famille. Ça va favoriser ça, le mauvais temps. C'est au moins ça. On va parler à David Tancred de Chronique Auto qui s'en vient dans les prochaines minutes. On va parler de système de son. Il sait quand même parler. On va avoir ça dans les prochaines minutes. Il y a Alexandre Blanc aussi qui va joindre à nous. Le temps d'avoir pour commencer l'heure de 8 un artiste qui était d'actualité. Quand je parlais de Cinco de Mayo cette semaine, la musique latine, ça a toujours poigné au Québec. Une histoire d'amour entre les Québécois et la musique latina. Et là, on a celui qui a été annoncé pour la soirée du 11 juillet. Il y avait une case horaire, une tête d'affiche qui n'était pas encore annoncée au Festival d'été de Québec. Et ce sera lui, Luis Fonsi, Échame, à Cool

0: Ce matin, en passant de même, on retrouve David Tancred pour la chronique automobile et il y a Alexandre Leblanc.
1: Hey, hey, one, two, check, un, deux.
0: Ça marche? Notre console est bien, mais elle fonctionne encore.
1: Yes, mais on va parler... aujourd'hui, là, moi, ça me tente de parler du système de son dans les chars.
0: Ah, toi, tu connais ça avec le cinéma, en plus. Tu fais de la radio, cinéma, tout le temps dans le son, toi, là.
2: Écoute. Ben, écoute, premièrement, le système de son, il y a quand même des marques qui sont réputées qui en fournissent des systèmes de son, tu sais. Bon, chez nous, il y a du Harman Kardon, il y a Bose qui font d'excellents systèmes de son aussi. Il y a Fender aussi, tu sais, il y a des très, très bonnes marques. Moi, je me souviens, dans le temps, ma vieille Tiburon, j'avais un Clarion, man. Tabarnouche que c'était efficace, ça, à l'époque, là. M'excuse,
0: c'est un petit... T'écoutais quoi dans ton petit bureau?
2: Moi, j'étais un gars de métal, j'étais un gars de rock et métal. Puis du clarion, pour ça, c'était parfait. La sonorité était géniale. C'est encore ce que j'écoute aujourd'hui, mais là, j'ai changé. Là, j'étais avec un système de son Infinity présentement. Là.
1: Yes, puis ça sonne, là.
2: Ben oui, ça sonne. Il y a manière de faire sonner ce qu'on a. Évidemment, bon, il y a des systèmes qui sont plus basiques que d'autres. Là, c'est rendu assez poussé. Il y a des choses qui ont une vingtaine de speakers quasiment. T'as un sub en arrière, t'as un speaker au central aussi, ce que je déteste, là. J'haïs ça pour mourir. Je comprends pas pourquoi ils ont embarqué ça dans un char. Ça sonne la canisse, puis t'es pogné avec. Mais bon, ça, c'est une autre histoire.
1: Puis une chose que moi j'ai remarqué, là, okay, quand tu t'assois dans un char et t'as juste un système de son, tout dépendant de ce que t'es assis dans la voiture, le son sonne différemment.
2: Absolument.
1: Ça fait que là, souvent, quand le conducteur, si tu voyages tout seul, t'es tout seul dans ta voiture, ce qu'on dit, on veut pas trop recommander parce qu'on veut faire du covoiturage, ainsi de suite, mais mettons qu'on voyage tout seul, okay, on va l'ajuster en conséquence de notre siège à nous.
2: Exactement.
1: Et l'autre en arrière, peut-être, va trouver ça agressant si t'assois quelqu'un après.
2: Exactement.
1: Faut faire attention à ça quand on ajuste nos systèmes de son.
2: C'est tout le temps ce qu'on fait. L'idéal, ce serait de s'asseoir à l'arrière, de s'avancer vers le centre de la console, puis se positionner dans le milieu entre les deux sièges en avant, là, à peu près ça, puis essayer d'avoir la meilleure sonorité possible pour ton oreille. Là, à ce moment-là, t'as une bonne sonorité partout, mais là, tu peux les ajustements. Il y en a qui préfèrent utiliser les speakers d'en avant, moins en arrière. D'autres, c'est l'inverse, plus en arrière, moins en avant. Gauche-droite, ben là, en général, tu gardes ça assez standard, mais il y a des systèmes qui ont plus d'ajustements que d'autres aussi. Tu la bases normalement, t'as bass, middle, treble, puis là, ben, tu joues avec ça, tout dépendant ce que t'écoutes aussi. Hein.
1: C'est sûr.
0: C'est fascinant, en plus, puis il y a le fameux test du char pour les musiciens. Tu dois savoir de quoi je parle, David. Les artistes ont beau être dans un studio à Nashville, high-tech, mais il faut qu'ils aient écouté le produit final, la chanson qui est finie. C'est le test du char. Ils vont l'écouter dans le char, puis après ça, tu le sais, si ta tune sonne bien ou non.
2: Ben absolument, parce que c'est là que tu vas passer de toute façon le plus clair de ton temps. C'est là que tu vas entendre le mieux. Puis oui, effectivement, c'est ce que je fais moi aussi quand je travaille la musique chez nous. Je me suis une clé USB, puis ça s'en va dans le char, puis t'es capable de le fonctionner comme ça. Puis effectivement, c'est vrai, c'est le test ultime. Si ça te sonne bien dans le char, ça va sonner bien partout.
1: Parce que veux pas, un artiste, là, il produit en studio et ainsi de suite, mais où c'est que le monde va l'écouter? C'est dans le char énormément, à la radio.
0: C'est un espace fermé en plus, c'est hermétique.
2: Exactement.
1: Non, je trouvais que c'était important parce qu'on parle rarement de système de son dans une chronique automobile. Moi,
2: en général, on parle pas de ça nécessairement en tant que vendeur, en tant que conseiller. Normalement, c'est assez rare, mais j'ai déjà très, très récemment une cliente qui est arrivée qui a dit, moi, système de son.
0: Okay.
2: C'est la chose la plus prioritaire, la plus importante.
0: Elle t'a dit, j'écoute Viva, je veux entendre la voix de Charles.
2: Exactement.
0: À son meilleur.
2: Mon beau Chuck, ça vient me chercher des tripes quand tu parles.
0: Je comprends.
2: Fait que, mais oui, ça arrive. Un petit chatouillement dans le bas ventre.
1: Non, mais c'est vrai, c'est important. Tu sais, quand tu magasines un char, c'est un investissement quand même sur une longue période. C'est que tu veux qu'il soit agréable. Oui, sa conduite, mais... également dans son environnement.
2: Tu passes combien de temps dans une semaine dans ta voiture? T'sais, souvent, c'est l'endroit où on passe le plus de temps après la salle de bain.
1: Ouais.
0: Je suis curieux, t'as dit Fender tantôt. C'est vraiment comme les amplis de guitare. Il y a des automobiles qui ont du Fender.
2: Absolument, la marque Fender propose une sonorisation assez importante, aussi assez impressionnante. Ils font beaucoup, beaucoup de systèmes de son de véhicules, un peu plus dans l'autre gamme, mais quand t'as ça dans ton char, t'es un gars heureux.
0: Puis t'as du Bose aussi, quand on parle de ça. Là, moi, j'ai un Bluetooth, tu sais, haut-parleur intelligent qui est Bose, puis c'est petit, puis il est comme relativement vieux, puis ça sonne encore vraiment très, très bien. Fait que dans un char, j'ose pas imaginer comment que ça doit être de la bombe.
2: Ben non, clairement. Puis tu sais, nous autres, dans le Harman Kardon, dans nos versions plus haut de gamme de véhicules, t'as des. Ils appellent ça la gestion atmosphérique. Fait que là, t'es capable de vraiment travailler tes speakers indépendamment, puis ta sonorité aussi différente. Tu sais, comme t'as un cinéma maison, ben tu vas avoir souvent l'option musique, l'option vinyle, ville, l'option cinéma, l'option, tu sais, fait que t'as des ajustements fine-tuning comme ça dans ce genre de produits-là, là. Fait que t'es capable d'aller chercher le son que tu veux indépendamment de ce que tu écoutes dans la vie. Après ça, ben c'est sûr que si t'écoutes une base, comme moi j'écoute du métal ben plus souvent qu'autrement, si j'écoute Chuck puis que je tombe sur n'importe quoi, ben là c'est différent. Mais moi, mon ajustement, la base est quand même assez importante, puis la guitare aussi. Fait que je travaille vraiment ces deux affaires-là. Et chaque fois que j'achète un char neuf, j'ai deux albums. Deux albums que j'écoute, que j'ai fait mon ajustement avec, toujours de la même façon. Ma sonorité de ces deux albums-là est parfaite, puis après ça, le reste va être parfait aussi.
0: Mario
2: pas à mon oreille, moi.
0: T'as-tu un Mario Pelcha là-dedans, dans ces deux albums-là? Ou...
2: Non. Ah,
1: okay. Non, mais moi, d'après moi, il y a du Pink Floyd à quelque part.
2: Pas du tout.
1: T'as même pas de Pink Floyd.
2: Ben, j'en ai, mais c'est pas de ça que je me sers. C'est pas de ça que je me sers. Je me sers d'un album de Stratovarius, puis d'un album de Ed Guy, qui sont mes deux albums préférés que je connais par cœur, par cœur, par cœur, par cœur. Puis si ces deux-là sonnent comme je le veux, tout le reste va sonner comme je veux.
0: Fait que chacun peut avoir son album fétiche attesté dans l'automobile.
2: Hey, regarde, The Number of the Beast, là. Wow, do you hurt and see? Quand tu sonnes, là, t'es content, t'as pas
1: hey, moi, j'imagine ça, le prochain client qui débarque chez cette île qui va faire comme, hey, David, moi, je viens magasiner un système de son. On va faire comme, hey, viens-t'en, ça va s'amuser.
2: Ben oui. Ouais, on le fait.
1: Toutes les raisons sont bonnes pour aller magasiner chez
2: lui. Ben oui, effectivement. Puis là, tu sais, le beau temps est arrivé. En plus, là, tu peux travailler ça, les fenêtres ouvertes. Mais les fenêtres ouvertes, ça sonne pas pareil.
1: Non.
2: Fait que faut que ça sonne bien les fenêtres fermées. Après
0: exact.
2: Ça.
0: Oui, c'est ça, c'est le test officiel. Puis on va te voir chez cette île Kia. En plus, on peut te jaser d'hockey.
2: Ah, ben écoute.
0: Parce que tu suis ça. On voit que ça va être une grosse série là, contre Buffalo. Mon Dieu, là.
2: Écoute.
0: Ça s'aligne comment ça? Ça va-tu finir en 7?
2: J'aimerais ça en 6. J'aimerais ça en 6 pour se garder un peu d'énergie. Puis je te dis, dernier match, ils vont scorer 3 buts sur 5 tirs. Ah non, c'est épouvantable, mais j'en fais encore des boutons et des crises d'angoisse, je pense, mais regarde, on a passé au travers, puis là, on est reparti en neuf, puis ça va être le fun, là.
1: Bon, mais je m'en allais te demander pourquoi pas 5 buts en 3 tirs.
2: Ben écoute, si t'es capable de faire ça,
1: pourquoi pas, hein?
0: Non, attends, t'as dit 5 buts, tu vas l'allumer, tu vas y ramener la cage au sport pour les ailes gratuites.
2: Arrête, parle-moi pas de ça en plus.
0: Pas des ailes Buffalo, mais
2: jamais. Des 9-1-1 avec un cop de sauce 9-1-1 que je double dip dedans.
1: J'adore ça.
2: Merci, bonsoir.
0: Merci à toi, David. Je te souhaite un gros week-end.
2: Hey, merci, vous autres aussi, puis bonne série.
0: Yes, à bientôt.

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4: Stade Rogers y est allé de quelque chose de vraiment original. Il propose maintenant des nouveaux menus, des plats, des boissons qui sont adaptés aux artistes qui sont en spectacle dans l'amphithéâtre. Exemple, il y a AC/DC qui s'en vient bientôt, Luke Combs à Toronto, il y a Bruno Mars aussi qui va faire 5 concerts de sa tournée de Romantic Tour. Il y aura les Funky Fries, des frites garnies d'oignons caramélisées, sauce secrète avec du fromage. Il y aura aussi les 5 et 6 juin prochains, Luke Combs. On va proposer un cocktail qui s'appelle le Fast Car Fuel. C'est un whisky avec de la liqueur de café maison. Pour Mumford & Sons, les cornichons frits Delta. On pourra aussi siroter un cocktail fruité Little Lion Lychee. Et pour AC/DC, on va pouvoir se déchaîner avec un Back in Black Espresso Martini. Et je pourrais continuer comme ça des exemples. Il y en aurait en masse. Je sais pas qu'est-ce que Vieux Quai, en fait, pourrait faire avec les artistes qui viennent à Sept-Îles cet été pour 2026. Je sais pas, faudrait y passer, faudrait brainstorm là-dessus, mais j'imagine qu'il pourrait avoir un Marie-Mé West, je sais pas, avec les deux frères, qu'est-ce qu'on pourrait faire, ou avec Loud, je prends les suggestions. Bref, je trouve ça bien original. On a Ozier qui s'en vient dans les prochaines minutes sur Viva. Bon vendredi.
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1: Bon vendredi. La voie réfrigération de cette île a été honorée du titre d'entreprise de l'année pour le nord-est du Québec à la soirée des prix Construire de l'Association de la construction du Québec. Entreprise familiale solidement ancrée à cette île, la joie réfrigération se démarque pour sa fiabilité et l'engagement communautaire. Le président de la CSQ déplore une hausse de la violence dans les écoles de la Côte-Nord depuis 5 ans. Selon Éric Gingras, les syndiqués dans le milieu de l'enseignement font souvent face à des enfants qui vont mordre, lancer une chaise ou frapper. Un peu plus vieux, ils vont intimidé et sacré. Le président syndical en tournée à cette île propose un nouveau contrat social qui définirait plus clairement ce qui est acceptable ou pas. Le président d'honneur du rendez-vous pan-québécois à cette île Ouachatmac-Maliotenam de secondaire en spectacle, Louis-Jean Cormier lance une invitation aux gens de sa région natale à participer à cette manifestation culturelle à titre de bénévole. Et si tout le monde en même temps, nous vivions ensemble MAMU, une belle expérience, écrit-il. Cette île accueillera environ 1000 artistes de la relève du 28 au 31 mai. Et puis le grand McDo de mercredi a rapporté une somme record de 23 964 $ à la Fondation régionale Hôpital Sept-Îles. Une quarantaine de personnes ont mis la main à la pâte, dont 20 bénévoles de la Fondation. Détails sur macotenord.com.
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3: Bon vendredi, bon début de journée en ce 8 mai. On atteint un maximum de 8 degrés en ce 8 mai avec du soleil. 4 en ce moment avec des nuages. On aura du soleil pour demain avec un maximum de 6 degrés et un maximum de 6 aussi pour dimanche pour la fête des mères. Mais malheureusement, avec de la pluie à 90% de probabilité, de 5 à 10 mm de pluie sont prévus. Il y a aussi le match canadien ce soir, deuxième match de la série, deuxième tour face aux Sabres de Buffalo. Et Buffalo est pas très loin du Canada, à la frontière. Et bien sûr, tout ce qui est aile de poulet Buffalo, on connaît aussi la sauce Buffalo. Ça s'est répandu rapidement en Ontario, c'est arrivé au Québec. Après ça, on connaît toutes des recettes Buffalo avec la sauce ou avec les ailes de poulet. Et là, on retire la saveur Buffalo dans plusieurs chaînes de restaurants. C'est le cas d'une sandwicherie à Montréal, c'est le cas aussi de Pizza Salvatore. Et là, j'ai fait mon journaliste d'enquête. Je suis allé voir sur le site de Salvatore et effectivement, la pizza Buffalo est devenue la pizza Buffalo bleu, blanc, rouge. Ils l'ont fait pour de vrai de changer le nom. On garde quand même le mot Buffalo pour comprendre qu'est-ce qu'on commande, là. Mais malgré tout, je trouve ça vraiment original. C'est bien, bien le fun. Et moi, je l'ai vécu dans ma vie personnelle ce matin parce qu'il y a un groupe que j'ai découvert en début d'année, là, tu sais. Peut-être même fin décembre. C'est un groupe qui s'appelle Buffalo Traffic Jam. Et là, ils ont sorti une nouvelle chanson aujourd'hui qui s'appelle Pictures of You.

Normalement, j'ai pas de problème avec le nom du groupe, mais là, Buffalo Traffic Jam, je rebaptise le groupe Montreal Traffic Jam. J'en profite pour vous dire que Montreal Traffic Jam sort un nouvel album. Ça a été annoncé dans les derniers jours, au mois de juillet. Ouais, belle découverte musicale, ça, que j'ai faite fin 2025, début 2026. Montreal Traffic Jam. On a maintenant 11 yeux, un peu dans le même style. C'est Too Sweet, survivant à 94 heures. Bon vendredi.

Aujourd'hui, on est le 8 mai. On va regarder qu'est-ce qui s'est passé à pareille date dans l'histoire de la musique. On va commencer avec la nouvelle triste. On se souvient, à pareille date, le 8 mai en 2000, on a perdu André Dédé Fortin à l'âge de 37 ans, chanteur et leader de la formation Les Colocs. En 2001, le groupe rock canadien Sum 41 lance son premier album studio officiel All Killer No Filler. On a aussi, en 1993, Aerosmith qui débute sur les palmarès au numéro 1 avec Get a Grip. L'album va se vendre à 20 millions de copies et donnera 2 Grammys au groupe. En 70, l'album des Beatles, Let It Be, est lancé. En 75, anniversaire de Enrique Miguel Iglesias Pressler, qui naît à Madrid, en Espagne. En 72, Darren Stanley Hayes, lui, il naît en Australie, pour partie du duo pop Savage Garden, qu'on va connaître, entre autres, avec Truly Madly Deeply. Et finalement, en 93, on va se quitter avec eux. Les Backstreet Boys donnent leur premier spectacle à SeaWorld à Orlando en Floride en 93 à pareille date. Les Backstreet Boys qui vont avoir une carrière qui va décoller au Québec avec des shows entre autres à Chicoutimi, à Rimouski. Ils vont faire des centres d'achat, ça va être la folie. Et on va se quitter avec eux. Et I Want It That Way, le temps de vous souhaiter un excellent week-end. Il y a Dance Mark qui s'amène dans les prochaines minutes avec Viva l'avant-midi. Mon nom est Charles, je vous souhaite un très beau vendredi. Goodbye!

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du week-end de la fête des mères. Oh, il y a beaucoup de mamans qui vont se faire gâter en fin de semaine. Puis des fois, hein, c'est pas juste d'acheter des grosses affaires qui font plaisir à maman. Rappelez-vous, simple. Juste de passer du temps avec elle ou de faire une petite attention particulière. Ça, ça pogne avec les mamans. Puis là, oui, depuis 9 ans, je l'expérimente moi-même. Alors, ça se passe quand même bien. Diane Simard est super contente de vous retrouver. Je vous souhaite un bon début de journée et je vais vous donner mes trucs pour un brunch de la fête des mères réussi. Alors, on en reparle évidemment avec de la bonne musique aussi. Beaucoup de belles sorties, beaucoup de nouveautés là en ce 8 mai. On aura l'occasion de s'en rejaser. Et puis, j'ai en réserve musicale Céline Dion avec sa nouveauté. Elle qui a fait un appel à tous, hein, à ses fans cette semaine. J'aurai l'occasion de vous en reparler. Taylor Swift s'en vient, Shaggy aussi, Enrique Iglesias, Charlotte Cardin. Et là, c'est celui qui va venir nous visiter au Québec le 8 juillet au Centre Bell de Montréal. Alex Warren qui nous parle bal avec sa plus récente Fever Dream. Bon vendredi. À Viva!

va à l'avant-midi et elle a un lien, Roxane Bruno, avec notre prochaine invitée. Alors, d'abord, ils en ont deux. Ce sont des Québécoises, toutes les deux. Et elles ont de plus en plus de fans de l'autre côté de l'océan. Je vous parle évidemment de Charlotte Cardin. Parce que vous savez que Roxane Bruno va faire trois autres spectacles en Europe. Là, ça part le 18 mai à la Cigale à Paris. Et de son côté, elle, Charlotte Cardin, fait une grande tournée européenne. Bon, elle a plus que trois spectacles, mais ça fait plus de temps qu'elle se fait connaître de nos cousins les Français et les Européens. Alors, évidemment qu'on la surveille, on la suit, les critiques sont super bonnes pour son nouveau spectacle. Et vous savez que Charlotte Cardin est en train de travailler sur du nouveau matériel aussi. Son album devrait arriver quelque part cet automne. Je surveille la date, je vous le dis. Mais pour tout de suite, on s'offre le premier extrait de ce nouvel album-là qui est en préparation. The Way We Touch, voici notre talentueuse Charlotte Cardin, dont on est bien fière. À viva!

0: Céline Dion est dansant dans Viva la Vent Midi. Céline Dion qui nous invite justement à danser sur sa nouvelle pièce musicale. Elle a fait l'appel à ses fans sur ses réseaux sociaux, sur son compte Instagram entre autres. Alors, elle demande aux gens de se filmer en train de danser sur sa nouvelle chanson à la façon du clip officiel, de publier la vidéo sur les réseaux sociaux en l'identifiant. Et tout ça avec l'espoir qu'elle repartage cette vidéo-là parce qu'elle a dit qu'elle et son équipe allaient partager leurs vidéos favorites. Alors, on vous invite, bien sûr, à y participer. Puis, elle fait vraiment l'appel à tous ses fans à l'international parce qu'elle a traduit le titre de sa nouvelle pièce en anglais, en espagnol, en chinois, en allemand également. Alors, même si c'est une chanson en français, c'est ouvert à tous. Alors, d'après moi, ça va se filmer en train de danser pendant le week-end de la fête des mères en fin de semaine. Ben oui! Invitez maman à danser. En plus, ça va être un beau moment, hein? Shaggy à venir dans un instant avec Angel et Taylor Swift sur Opalite à Viva. Restez là.
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Ed Sheeran s'invite avec Camera. Je vous souhaite une excellente dernière journée de la semaine. Merci de choisir Viva.

Un hommage à notre chef Ricardo Larrivée par Scooter Gas sur la pièce Ricardo à Viva. Et justement, Ricardo nous donne souvent cette recommandation pour bien recevoir et que ça se passe bien. Alors, comment réussir son brunch de la fête des mères? Je vous en parle dans un instant. Pour tout de suite, voici Milky Chance à Viva.

0: réussir son brunch de la fête des mères et faire en sorte que quand on reçoit, ça se passe bien. Je vous en parlais tantôt avec mon exemple de Ricardo l'arrivée. C'est vrai, moi j'écoutais Ricardo dans ses émissions de cuisine dans le temps qu'ils animaient à Radio-Canada. Puis il disait souvent, c'est toujours sa ligne de fond, quand vous recevez, si vous voulez avoir du fun, si vous voulez profiter de votre visite, préparez le plus d'affaires possible à l'avance. Parce que lui, avant de comprendre ça, là, il en a fait là, des réceptions qui tombaient dans le jus, puis qui en faisaient des allers-retours en cuisine, puis le monde partait, t'es à bout de souffle, tu te rends compte que t'as profité de personne. C'est fini ce temps-là. Alors, pour bien réussir son brunch de la fête des mères en fin de semaine, là, on prépare le plus de choses possibles à l'avance, comme, mettons, sa préparation pour faire les crêpes, par exemple. Allez-y avec, pourquoi pas, une quiche aux asperges. C'est super bon. Préparez ça à l'avance, juste à mettre ça au four. On parle des classiques comme les œufs brouillés crémeux. C'est quelque chose de facile. Le bacon, on peut le faire à l'avance aussi. Les mini croissants, on met ça au four avec du jambon. Là, c'est rapide, rapide. Alors, misez, oui, sur un buffet froid pour limiter les allers-retours en cuisine. D'ailleurs, allez-y avec un beau bouquet de fleurs fraîches sur la table. Et puis, moi, je vous souhaite une bonne réception. Bruno Mars à venir à Viva. Restez là.
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7: La voie réfrigération de cette île a été honorée du titre d'entreprise de l'année pour le nord-est du Québec à la soirée des prix Construire de l'Association de la construction du Québec. Entreprise familiale solidement ancrée à Sept-Îles, La Joie Réfrigération se démarque pour sa fiabilité et l'engagement communautaire. Le président de la CSQ déplore une hausse de la violence dans les écoles de la Côte-Nord depuis 5 ans. Selon Éric Gingras, les syndiqués dans le milieu de l'enseignement font souvent face à des enfants qui vont mordre, lancer une chaise ou frapper. Un peu plus vieux, ils vont intimider et sacrer. Le président syndical en tournée à Sept-Îles propose un nouveau contrat social qui définirait plus clairement ce qui est acceptable ou pas. Détails sur macôte-nord.com.

film concert de Billie Eilish sur sa dernière tournée Hit Me Hard and Soft, tournée qui a démarré chez nous au Québec. En plus, on est bien fiers de ça, réalisé par James Cameron et Billie Eilish elle-même. Alors, c'est vraiment un film concert extraordinaire à voir. On dit qu'il n'y a pas vraiment d'image de son spectacle au Québec, mais quand même, on voit tout l'engouement des fans dans ce spectacle-là, qu'elle a joué à guichet fermé dans le monde entier devant plus de 2,5 millions de spectateurs. Alors, le film propose une immersion en 3D au cœur des performances vraiment de Billie Eilish, avec justement des images tournées là, dans différents pays, oui, qui mêlent spectacle scénique, des moments également un peu plus personnels qui sont issus de sa tournée à Billie Eilish. Alors, c'est à surveiller. Aujourd'hui, ça sort, ce film-concert de cette vedette qu'on aime évidemment et qui est tellement authentique. Parlant de sortie, il y a Chabouzi qui s'invite avec du nouveau matériel le 31 juillet prochain. Son 4e album studio sera disponible. Il s'invite aux côtés de J.D. Roll sur Amen. Bon vendredi à Viva!

0: chance en tant que chanteur solo. La vie nous mène parfois sur des chemins que l'on ne croyait pas emprunter. Il y a vraiment des jours où je me demande si je ne suis pas dans une simulation. Alors, reprends-le, cher Jeff Posé, c'est à toi et c'est grandement mérité. À venir dans un instant, une artiste qui va venir nous visiter le 7 octobre prochain. C'est la date de, à l'horaire pour Teddy Swims au Centre Bell de Montréal. Il s'invite avec The Door dans un instant. À Viva!
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0: Son hit baseball dans Vivant l'avant midi, Sarah Dufour, hein, qui s'offre des vacances en Chine ces temps-ci. Et aussi, on la retrouve en nouveauté sur un album qui sort aujourd'hui. Non pas celui de Sarah Dufour, mais celui de France d'Amour. Parce que Sarah Dufour, il fait une collaboration, un duo avec France d'Amour sur le 15e album de l'artiste qu'on adore et entendre, qu'on aime toujours retrouver. Alors, France d'Amour qui lance aujourd'hui son nouveau disque qui s'appelle Symbiose. Alors, je vous ai parlé d'une collaboration avec Sarah Dufour, mais il y en a une avec Francis de Grandpré également, avec Éléonore Lagacé, avec Raphaël Roy, avec Soul Dia, bien évidemment. Alors, Symbiose, 15e album de notre belle France d'amour disponible aujourd'hui. Cœur de pirate s'invite avec Mélancolie, à ne pas manquer Olivia Dean également qui est à venir en musique à Viva.
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À surveiller la toune du lunch. Dans les prochaines minutes, on aura l'occasion de s'en jaser. Je vous présente ça tantôt. C'est Diane Smart qui est en place avec vous autres dans Vive à l'avant-midi avec Jennifer Page. Maintenant.

0: Dans un instant, on a Ray avec Where is my husband qui est prévu à Viva et également la toune du lunch hein, qui donne le ton sur ce que vous allez entendre pendant lunch 80-90-2000 ce midi avec Jerry qui est toujours d'une bonne humeur contagieuse. Alors, ça ne pas manquer tantôt, mais d'ici là, encore vraiment de la bonne musique à vous proposer. Donc, justement, la toune du lunch servie par un artiste qui sera intronisé au Rock and Roll Hall of Fame cette année. Alors, je vous parle de Phil Collins, qui s'y retrouve déjà, mais avec son super groupe Genesis. Mais là, ce sera en tant qu'artiste solo qui sera intronisé à Los Angeles lors d'une cérémonie qui aura lieu le 14 novembre prochain. Another Day in Paradise. C'est tellement bon. Ça s'en vient dans un instant à Viva. Restez là.
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4: La voie réfrigération de Sept-Îles a été honorée du titre d'entreprise de l'année pour le nord-est du Québec à la soirée des prix Construire de l'Association de la construction du Québec. Entreprise familiale solidement ancrée à Sept-Îles, la joie réfrigération se démarque pour sa fiabilité et l'engagement communautaire. Le président de la CSQ déplore une hausse de la violence dans les écoles de la Côte-Nord depuis 5 ans. Selon Éric Gingras, les syndiqués dans le milieu de l'enseignement font souvent face à des enfants qui vont mordre, lancer une chaise ou frapper. Un peu plus vieux, ils vont intimider et sacrer. Le président syndical en tournée à Sept-Îles propose un nouveau contrat social qui définirait plus clairement ce qui est acceptable ou pas. Détails sur macote.

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1: 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On lunch 80, 90, 2000. Voici la toune du lunch.

payant au niveau de l'écoute de faire partie de la bande sonore du film très attendu, la suite du Diable s'habille en Prada qui est sorti vendredi, qui a fait un 233 millions de dollars à l'international. Et là, ben, c'est Luminate qui confirme ces chiffres-là cette semaine. Vous savez que Lady Gaga fait partie de la bande sonore. Elle a proposé la chanson thème d'ailleurs, Runway, avec Doechii. Alors, lors du premier week-end de sortie du film, elle a cumulé près de 2,2 millions d'écoutes officielles aux États-Unis. On parle d'une hausse de 189%. Même chose pour Vogue de Madonna, qui a été extrêmement populaire, sortie en 90. Elle a progressé de 30%. Même affaire pour une chanson de Dua Lipa, End of an Era, qui a fait un bond de 207%. Ben, là, c'est une bande sonore qui promet quand même, on va se le dire. On est bien content de voir que Lady Gaga, d'ailleurs, y interprète un rôle. Alors, évidemment que c'est toujours à l'affiche. Lady Gaga qui est très bonne pour s'occuper des chansons, thèmes de films très attendus comme Top Gun, Maverick. Oui, la suite de Top Gun, Hold My Hand. C'est ce que je vous offre maintenant. À Viva!

Quand on choisit Viva, eh ben c'est de choisir la meilleure courbe musicale également, vous savez. Et là, ben on se rappelle de magnifiques souvenirs grâce aux notes de Bon Jovi sur Bed of Roses. Quel bon classique, gracieuseté de Viva, parce qu'ici, c'est Viva, la musique. Bon vendredi chez nous!

0: là-bas. Et je vous rappelle qu'on a une date de sortie pour justement le film sur Gilles Villeneuve qui était très attendu parce que c'est sur le circuit Gilles Villeneuve que se passe le Grand Prix du Canada. Alors, on a annoncé cette semaine que le film sur Gilles Villeneuve qui s'appelle Villeneuve, l'ascension d'une légende, va sortir le 11 novembre prochain. Alors, pour les fans, faut pas manquer ça. Il est à venir Matt Lang avec She Stole My Truck. La vie va rester là.
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Dans un instant, c'est la dernière édition de la semaine de votre Lunch 80-90-2000 qui s'en vient pendant votre heure de dîner. Alors, juste des bons classiques et Jerry vous part ça avec un excellent montage aussi qui vous met dans l'ambiance. Alors, moi, je vous dis que les restes de la veille, ça passe toujours mieux au son du Lunch 80-90-2000. Alors, je vous souhaite bon appétit. Diane Simard vous embrasse. On se retrouve tout de suite après pour Viva l'après-midi. Dernier droit de cette belle semaine. Et ce sont les Backstreet Boys qui s'invitent pour tout de suite. À tantôt.

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4: La voie réfrigération de cette île a été honorée du titre d'entreprise de l'année pour le nord-est du Québec à la soirée des prix Construire de l'Association de la construction du Québec. Entreprise familiale solidement ancrée à cette île, la joie réfrigération se démarque pour sa fiabilité et l'engagement communautaire. Le président de la CSQ déplore une hausse de la violence dans les écoles de la Côte-Nord depuis 5 ans. Selon Éric Gingras, les syndiqués dans le milieu de l'enseignement font souvent face à des enfants qui vont mordre, lancer une chaise ou frapper. Un peu plus vieux, ils vont intimider et sacrer. Le président syndical en tournée à cette île propose un nouveau contrat social qui définirait plus clairement ce qui est acceptable ou pas. Détails sur macontenant.com.

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1: C'est le dernier petit coup avant l'arrivée du week-end. Bon vendredi, je m'appelle Jay, c'est un plaisir de luncher avec vous. Hey, c'est la fête des mères en fin de semaine. C'est le temps de réagir.
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1: Allez-vous bruncher? Est-ce que vous invitez votre maman pour le souper? Est-ce que vous avez des fleurs de préparer? Est-ce que vous avez un cadeau d'emballer? Toutes ces questions, on va regarder c'est quoi le meilleur cadeau pour la fête des mères. Si vous êtes encore en mode questionnement, on a d'excellentes suggestions pour vous ce midi. Vous nous écouterez en cachette. Ça s'en vient dans la deuxième demi-heure, mais d'ici là, on a vraiment de l'excellente musique. Entre autres, CNC Music Factory qui va nous mettre dans l'esprit de la fête, de la fiesta qui nous attend sur le coup de 16 heures. Mais pour commencer, on commence ça avec Hall & Oates, Out of Touch, un grand classique de trois décennies extraordinaires. 80, 90, 2000, c'est le lunch. Et au-delà de ça, j'ai trouvé pour vous un sérum anti-âge incroyable que je vais vous présenter après à Viva.

0: C'est vendredi, on en a peut-être toute la cargaison de cette semaine. Je cherchais des bons mots, puis il était long à venir, pas mal. Vous en avez peut-être soupé du stress cette semaine. Sachez que le stress au travail peut être très bon s'il est bien dosé. Mais un des stress très nocifs qu'on a appris avec une étude de 15 ans de temps sur près de 15 000 Anglais âgés, on s'est rendu compte que la pression financière, les stress liés justement à l'insécurité alimentaire, à l'instabilité du logement, fait vieillir plus vite. Donc, de là l'importance de gérer nos finances, même quand ça va pas bien, d'aller voir un professionnel pour essayer de mettre ça du bon bord, pour que ce soit pas une source d'inquiétude, sinon ça nous fait vieillir plus vite, c'est pas ça qu'on veut. En contrepartie, j'ai vu ça un matin, il y a une étude faite auprès des mouches qui se sont rendues compte que les mouches vieillissaient moins vite s'ils avaient du stress, mais un bon stress, un stress de performance, comme on a au travail, mettons. Michael Bublé s'en vient au retour à Viva!
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Hey, on est comme dans une séquence de Viva Karaoké, là, parce que la chanson que Joanie Duhamel m'a demandé, elle qui nous écoute de Victoriaville, qui est au travail présentement, c'est une chanson de karaoké qu'on connaît tous. On connaît tous les paroles. On n'a pas besoin du petit écran à côté qui fait dur. Là. Non, non, non, non. En 1986, tout le Québec chantait et tous les palmarès présentaient au sommet la seule et l'unique Marjo, la toune du bureau aujourd'hui. Ce sont les Chats sauvages à Viva.

0: temps-ci de l'année, en plus, ça donne bien. Alexandra Richard dit de l'aide sans demander, un congé de corvée de cuisine, la famille toute rassemblée. Reste assise, maman, c'est nous qui allons faire la popote. Il y a Sabrina Corriveau qui dit « C'est toujours gagnant un moment de détente, un massage, un souper, des fleurs, un bijou, quelque chose de personnalisé, c'est bon. » Sabrina Gendreau nous a aussi suggéré, ça je trouve ça le fun, des plantes et des fleurs d'extérieur. Hey, c'est bon, moi je pense à ma belle-mère, Martine, qui nous écoute. Salut Martine! L'été, un des étés passés, elle est venue chez nous une semaine pour faire du terrassement. Mais ça, c'est un cadeau pour nous. Mais pour elle aussi, ça a l'air. J'ai pas compris ça. Moi, je suis pas un Joe Terrassement non plus. Fait que, en tout cas, tant mieux. C'est une bonne idée faire du terrassement mère-fille. Rod Stewart, Have You Ever Seen the Rain? Est en réserve. C'est ce qui nous attend dans un moment. À Viva, c'est le Lunch 80-90-2000.
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L'unique Paul Young pour terminer ce lunch 80-90-2000, mais que dis-je, c'est loin d'être fini parce qu'on a les bébés dans notre spécial karaoké en ce vendredi. J'ai-tu dit jeudi tantôt? Non, j'ai dit jeudi. Pas grave. C'est vendredi pour tout le monde. Hein? Je m'appelle Jerry Castonguay. Ça a été un plaisir de vous accompagner. Et justement, on se donne rendez-vous à 16h pour la fiesta. Voici Ariane Moffat et Montréal.

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6: La voie réfrigération de cette île a été honorée du titre d'entreprise de l'année pour le nord-est du Québec à la soirée des prix Construire de l'Association de la construction du Québec. Entreprise familiale solidement ancrée à cette île, la joie réfrigération se démarque pour sa fiabilité et l'engagement communautaire. Le président de la CSQ déplore une hausse de la violence dans les écoles de la Côte-Nord depuis 5 ans. Selon Éric Gingras, les syndiqués dans le milieu de l'enseignement font souvent face à des enfants qui vont mordre, lancer une chaise ou frapper. Un peu plus vieux, ils vont intimider et sacrer. Le président syndical en tournée à cette île propose un nouveau contrat social qui définirait plus clairement ce qui est acceptable ou pas. 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

Week-end de la fête des mères. Des idées cadeaux de dernière minute? Mettez-en que j'en ai, je vais vous les donner mes idées. On s'en reparle tantôt. Aussi, l'histoire derrière la chanson de Provocante de Marjo, est-ce que vous la connaissez? Parce qu'elle nous l'a dit, parce qu'elle a gagné, vous savez, elle s'est fait remettre un prix lors du gala de la Socan dimanche dernier. Puis cette chanson-là, c'est sûr que je vais vous la tourner cet après-midi. On est quand même vendredi, on peut se faire plaisir, on peut se gâter. Je sais, vous allez me dire, on se gâte tout le temps à Viva, mais le vendredi, là, on en remet une petite couche. Le hit qui pop, parlant de chansons avec lesquelles on va se gâter, va vraiment être bon aujourd'hui au top de l'heure de 14. Je vous invite à ne pas manquer ça, mais pour tout de suite, c'est David Guetta avec Jennifer Lopez qui s'invite avec une vraie chanson du début de week-end, Save Me Tonight. C'est parti! Bon vendredi à Viva!

J'en ai quelques-unes que j'ai notées. Les incontournables fleurs, c'est sûr, mais je vous ai dit cette semaine que moi, j'aimais bien offrir des plantes. Tant qu'à payer pour un bouquet de fleurs, j'adore. Au moins, la plante, ça reste un petit peu plus longtemps. Mais pour les mamans un peu plus coquettes, la brosse à cheveux à lisser, vous savez, elle est comme chauffante. Là, on peut même friser le cheveu ou encore le lisser. Ça, c'est le genre d'affaires que ma mère trouverait tellement, mais tellement pratique, mais qu'elle n'ose pas s'offrir. Alors ça peut être le fun. Des chandelles également odorantes. Il y en a des très grosses là avec 3 mèches. Ça pogne au bout. Sont pas données ces chandelles-là, puis sont efficaces à part de ça. C'est vraiment le fun de les recevoir en cadeau parce qu'on n'ose pas se les acheter. Aussi, eh bien moi, je vous propose des huiles essentielles pour maman, que ce soit à mettre dans leur machine là pour à vapeur ou peu importe, que ce soit pour mettre au-dessus d'une bougie également. Ça fait toujours plaisir. La lampe de sel aussi. Ça, c'est le fun. Vous les avez en blanc, en rose. Ça met de l'ambiance aussi dans un intérieur. Et le temps qu'on prend avec elle, ça, c'est sûr. Juste aller la voir dimanche pour échanger là un petit café ou encore un apéro pour bruncher. Invitez-la au resto. Appelez-la surtout. Juste un petit coup de fil. Alors, les mamans, là, ce qu'elles aiment, ce sont les petites pensées qu'on a pour elles. Hein? Pas besoin de penser bien, bien cher. Souvent, même, ce sont les cadeaux qui coûtent rien, qui font le plus plaisir à maman. Seal, Kiss from a Rose. Ça, c'est pour toutes les mamans. Ça fait du bien au cœur à Viva.

0: Roxane Bruno, et si jamais on me cherche dans Viva l'après-midi, ben si jamais vous la cherchez à en croire et à en suivre ses réseaux, elle est de l'autre côté de l'océan en ce moment parce que elle va donner un spectacle à Paris là dans quelques jours, par la suite la Belgique, la Suisse aussi. Et à travers tout ça, elle signe la mise en scène du spectacle de Catherine Sans Regret, cette artiste pleine de talent qu'on a découvert à la dernière saison de Star Academy, qui offre maintenant son tout premier album. Ça sort aujourd'hui, 8 mai. Ça s'appelle « J'écris les problèmes qu'on est en train de laisser à nos enfants ». Alors, beaucoup de matière sur cet album-là. Et il y a des nouveaux spectacles qui sont présentés un peu partout parce qu'elle va se promener au Québec pour nous présenter ce disque-là, catherinesansregret.com pour tous les détails. Demain pour Montréal, c'est complet, mais elle reprend ça le 10, donc vous pouvez y aller dimanche. Elle sera à Québec, Gatineau, elle passe par le Saguenay, par Trois-Rivières également. Alors, ce sont que quelques dates qui sont annoncées. D'après moi, il y en a plusieurs qui s'ajouteront. Alex Warren à venir avec Fever Dream dans un instant. Viva!
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pleine tournée européenne et ça va vraiment bien pour elle. Les critiques sont bonnes. Et en show, là, Charlotte Cardin, elle a une voix encore plus puissante que sur ses albums. Alors ça, c'est très marquant quand on va voir un spectacle puis que la puissance vocale s'invite. Elle bouge super bien aussi. Alors, on lui souhaite évidemment une magnifique tournée. On a hâte de la retrouver, par exemple, en sol québécois, mais ça viendra bien, ça viendra bien. Un qu'on va retrouver chez nous, en tout cas, cet été, le 5 juillet, c'est la légende Lionel Richie. Il ne sera pas seul avec Earth, Wind & Fire. Alors, ils seront de passage au Centre Bell le 5 juillet dans le cadre de leur tournée nord-américaine qui parcourt quand même plusieurs villes nord-américaines. Lionel Richie, qui a vendu plus de 125 millions d'albums en carrière, il est avec nous. On a de la chance avec un de ses plus gros classiques. Le voici avec Hello à Viva.

0: avec le hit qui pop, une chanson qui vous redonne du pep dans votre après-midi. On aura entre autres Tate McRae avec Morgan Wallen, mais juste avant, c'est Stars on 54 qui est là. If you could reel my mind, vous voulez pas manquer ça, l'opportunité de danser et de mettre de l'énergie dans votre vendredi après-midi. Merci beaucoup de choisir Viva. Restez là, ça s'en vient.
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4: Bonjour, le Conseil des Inuits d'Ouachatmaq-Maliotenam exprime sa profonde tristesse à la suite du décès d'un membre de la communauté dans des circonstances qui rappellent les inégalités auxquelles font face les Premières Nations au Québec. Itoum invite la première ministre Christine Fréchette à reconnaître l'existence de racisme systémique. Il est temps que des gestes concrets soient posés, déclare le chef Jonathan Tchétouche. Et puis la traverse de Tadoussac opérera avec un seul navire à partir de lundi en raison de l'arrêt technique du Armand Imbeau. Le service s'effectuera avec des départs aux 40 minutes. La Société des traversiers précise que le Félix-Antoine Savard viendra prêter main forte pour la longue fin de semaine de la Journée nationale des Patriotes pour des traversées plus fréquentes. Détails

Jeans Bleu et Scotch and Posh dans Viva l'après-midi. Et ça, cette chanson-là, on la retrouve sur leur album Record numéro 5. Et la formation continue de promener cet album-là un peu partout au Québec. Il reste pas beaucoup de dates là en salle avant l'été, avant qu'on puisse voir Blue Jeans Bleu en festival à l'extérieur, comme eux disent aussi bien sur leurs réseaux sociaux, avant que la saison de camping commence. Effectivement. Et Blue Jeans Bleu, vous savez que c'est cette formation qui a été choisie pour créer la 11e édition de Une chanson à l'école. Alors, c'est un projet phare des Journées de la culture. La chanson originale de Blue Jeans Bleu s'appelle « Faut que tu me dises wow ». Et en croire leurs réseaux sociaux, on va pouvoir le découvrir le 20 mai prochain. Ça a été enregistré avec l'Orchestre symphonique de Montréal. Et cette chanson-là, cela sera interprétée par des milliers d'élèves le 25 septembre 2025 dans le cadre des 30e Journées de la culture. Alors, un beau projet d'implication auprès des jeunes. Blue Jeans Bleu, me semble que tout ça, ça marche très bien. Ce qui fonctionne aussi, c'est Bryan Adams avec « Have you ever really loved a woman » dans mon vendredi après-midi. 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

0: Extraordinaire de Jean-Pierre Ferland, le petit roi. Et justement, Kevin Parent aura la chance d'interpréter cette chanson-là sûrement sur la scène dans un magnifique spectacle hommage symphonique qui célèbre l'œuvre de Jean-Pierre Ferland qui sera en tournée au Québec dès septembre qui s'en vient. Le spectacle s'appelle Le Petit Roi pour toujours. Il y aura sur scène en plus de Kevin Parent, Marc-André Fortin, Joanne Blouin entre autres. Alors, ce sera un hommage symphonique extraordinaire qui va revisiter, dit-on, une quarantaine de chansons classiques du pilier de la chanson québécoise. Alors, surveillez ça dès septembre prochain. Surveillez également les American Music Awards le 25 mai prochain. Taylor Swift court la chance de gagner plusieurs prix parce qu'elle domine les mises en nomination avec 8 au total. Elle s'invite avec son hit Opalite dans un instant. Viva! Bon vendredi!
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chanteuse française Zaz qu'on vient de s'offrir avec On ira dans Viva l'après-midi, l'artiste qui s'en vient nous visiter en ce mois-ci au Québec. Alors, elle sera en sol québécois le 22 mai au Centre Vidéotron de Québec. Le lendemain, elle sera à Montréal au Centre Bell. Donc, Zaz qui vient nous présenter son sixième album, Sain et Sauf. Et d'ailleurs, il y a une nouvelle édition hein, qui a été lancée il y a quelques semaines à peine avec 7 nouvelles chansons là-dessus. Alors, une édition de luxe pour cet album-là. Dans les prochaines secondes, c'est une grande de la chanson qui s'invite et le 24 mai prochain, on soulignera déjà le troisième anniversaire de son décès. Tina Turner qui nous a quittés à l'âge de 83 ans. La voici avec Private Dancer à Viva.

0: 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Olivia Dean à venir dans un petit instant. Viva, restez là.
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7: Bonjour, le Conseil des Inuits d'Ouachatmak Maliotenam exprime sa profonde tristesse à la suite du décès d'un membre de la communauté dans des circonstances qui rappellent les inégalités auxquelles font face les Premières Nations au Québec. Itoum invite la première ministre Christine Fréchette à reconnaître l'existence de racisme systémique. Il est temps que des gestes concrets soient posés, déclare le chef Jonathan Tchétouche. Et puis la traverse de Tadoussac opérera avec un seul navire à partir de lundi en raison de l'arrêt technique du Armand Imbeau. Le service s'effectuera avec des départs aux 40 minutes. La Société des traversiers précise que le Félix-Antoine Savard viendra prêter main forte pour la longue fin de semaine de la Journée nationale des Patriotes pour des traversées plus fréquentes. Détails sur macotenord.com.

0: 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Puis on aura le droit de se prendre mimosa. Il n'y a pas trop de soucis avec ça. Alors, c'est seulement à Viva que ça se passe. Les Black Eyed Peas, Where is the Love? Voici ce que je vous offre à Viva.
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0: Marjo avec toute sa fougue dans Provocante, une belle chanson du vendredi qu'on vient de s'offrir à Viva. Une pièce en plus qui a été récompensée au gala des prix Socan dimanche qui vient de passer. Marjo s'est vu remettre le prix Empreinte culturelle pour sa chanson Provocante. Et ce qui est le fun, c'est qu'on a fait des entrevues sur le tapis rouge là avant, pendant, après le gala. Et on a demandé à Marjo, coudonc, c'est quoi l'histoire là de cette chanson-là? Et elle a dit, je le dis pour la première fois aujourd'hui, cette chanson provient de Corbeau. Elle dit, dans le temps, on faisait l'album Illégal. Puis là, pour cette chanson-là, on voulait la mettre sur l'album Provocante, mais il manquait le pont musical, manquait la finale. Bref, elle n'était pas terminée. Et là, l'équipe a dit, écoute, Marjo, on a assez de chansons pour faire l'album. De toute façon, on la met de côté, on y reviendra plus tard. Alors, elle dit qu'elle a été dans les valises pendant 7 ans. Et après 7 ans, elle a dit, là, c'est assez, je la ressors. Et on a retrouvé cette pièce-là sur l'album Tant qu'il y aura des enfants en 1991. Donc, elle a calculé 44 ans, cette pièce-là, aujourd'hui, qui est inspirée d'une stripteaseuse qu'elle voyait à l'époque. Une fille qui venait voir ses shows qui s'appelle Gabrielle. Pendant 2 ans, ils ont été amis. Manet est allée la voir faire de la pole dance. Elle l'a trouvée bien inspirante. Puis là, l'idée de Provocante lui est venue. Et ça a été payant aujourd'hui. Chabouzi, Jelly Roll à venir avec Amen à Viva.
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0: Mario Pécha et Céline Dion sur Plus haut que moi dans Viva l'après-midi. Mario Pécha qui est en année sabbatique hein, pour se reposer. C'est ce qu'il a décidé de faire, de ne pas prendre d'engagement professionnel. Alors, il n'est pas à la retraite, mais c'est une pause qu'il s'offre en ce moment pour prendre du temps avec les gens qu'il aime, sa famille, sa femme aussi dans son vignoble. Alors, c'est tout en son honneur. C'est très bien. Ça fait du bien de faire des pauses de vie comme ça. C'est bien parfait. Mario Pécha qui, de temps en temps, nous donne de ses nouvelles quand même, hein, vous savez. Il nous a offert, il n'y a pas si longtemps, en fait, son album duo de mes 60 ans. C'est sorti à l'automne dernier. Et là, depuis quelques semaines, vous pouvez vous le procurer en version numérique et en vinyle également. Et puis, Mario Pécha, ben, on lui souhaite de bien se reposer puis de continuer surtout à nous donner des nouvelles. Anastasia s'invite Left Outside Alone. Bon vendredi à Viva!
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2: Bonne fin de journée. Le Conseil des Innus de Ouachatmac Malioténam exprime sa profonde tristesse à la suite du décès d'un membre de la communauté dans des circonstances qui rappellent les inégalités auxquelles font face les Premières Nations au Québec. Itoum invite la Première ministre Christine Fréchette à reconnaître l'existence de racisme systémique. Il est temps que des gestes concrets soient posés, déclare le chef Jonathan Tchétouche. Deux ministres, dont Catherine Champagne-Jourdain, réagissent devant l'indignation d'Itoum. Les faits reprochés dans le décès de Philippe Pinette sont inacceptables, affirme le vice-premier ministre Yann Lafrenière. Il précise que le procureur a porté des accusations contre un médecin, un procès criminel et une enquête du coroner sont en cours. Pour le ministre Lafrenière, il s'agit d'allégations de manquement grave et non d'un problème systémique. La traverse de Tadoussac opérera avec un seul navire à partir de lundi en raison de l'arrêt technique du Armand Imbeault. Le service s'effectuera avec des départs aux 40 minutes. La Société des traversiers précise que le Félix-Antoine Savard viendra prêter main forte pour la longue fin de semaine de la Journée nationale des Patriotes pour des traversées plus fréquentes. Et puis l'Association sétilienne des arts et de la culture présente son Salon du printemps pour ce week-end de la fête des mères. Les artisans exposent au centre socio-récréatif depuis hier soir de l'art visuel, des bijoux, de l'art textile et d'autres produits locaux. Bon week-end tout le monde!

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Je me nomme Jerry Castonguay et c'est un plaisir de faire votre retour à la maison avec la bonne musique dans votre radio ici à Viva. On a été pour la plupart chanceux avec du beau soleil et ça se poursuit demain, sauf peut-être en Abitibi où c'est du temps un peu plus gris, mais quand même, de belles percées de soleil peuvent être à l'horizon. Et justement, qu'est-ce que vous avez de bon de prévu en fin de semaine? Peut-être pour la fête des mères, j'espère que vous allez célébrer ça en bonne et due forme. Nous, on va offrir à maman de la méchante bonne musique. Un peu plus tard, on va parler aussi de bouffe et de rêve, mais pas de bouffe de rêve, malheureusement. Parce que moi, ma bouffe de rêve, c'est une bonne brochette bien marinée au poulet avec des piments sur le barbecue. Miam, miam, miam! Peut-être que vous allez passer par l'épicerie pour revenir chez vous tantôt, puis que je vous inspire. Ben, j'espère que c'est la bonne chose. On a de la bonne toune, OK? On fait la fiesta ensemble et on part ça avec Britney Spears et You Drive Me Crazy. C'est la fiesta! 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

Dua Lipa pour faire la fiesta, pour commencer le week-end ensemble. Bon retour à la maison à Viva. Salut à Sylvie Dufour de Causapscale, également Yannick Bergeron de Drummondville qui m'ont texté au 1-866-567-2346-1866-56-RADIO. Faites de même également pour faire une demande spéciale, des salutations, me dire qu'est-ce que vous allez faire en fin de semaine. Est-ce que vous allez faire la fête? Oh! Party Rock! LMFAO et Party Rock Anthem à Viva!

0: Qu'est-ce qu'il y a de bon à faire chez nous en fin de semaine? Demain, 20h, Val-d'Or, ça va danser. La vraie fiesta débarque au Bâton Rouge avec Ballyton. Préparez-vous pour une soirée remplie de fun à Thetford. Diffusion Tram présente à la salle du Sceau ce soir, 20h, le spectacle de Cain. Demain, 20h, l'ensemble dans Direct de l'Univers. Au centre du Québec, Pierre Hébert est en show avec son spectacle grandiose à la Maison des Arts des Jardins à 20h. Et il y a la journée de la famille demain à partir de 11h au parc Woodyatt, atelier d'initiation à la danse country, carrousel de poney, jeu de pétanque, le gros kit. Il y a une zone adaptée pour chaque tranche d'âge. C'est à voir et c'est gratuit. À Victo, où le théâtre de la Dame de Cœur présente Acupunk, c'est au côté ouest de l'église Saint-Calix à 20h30. Sur la Côte-Nord ce soir, la tablée de l'Envol 2026 offre un événement gastronomique à la réserve navale NCSM Joliette de Sept-Îles. C'est au profit de l'organisation L'Envol Maison de la Famille. À Rimouski, c'est le 30e vélo de bazar ce week-end au pavillon polyvalent. Samedi, on récolte les vélos. Dimanche, on en magasine ensemble. Et aussi dimanche, un concert familial de l'Orchestre symphonique de l'Estuaire avec les étudiants. C'est à la salle des Jardins. Et du côté de la Matapédia, Quartz est en show ce soir à la salle Jean Cossette d'Amqui.
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Qu'est-ce que vous avez de prévu en fin de semaine? C'est quoi votre plan? 1-866-567-2346. Vous pouvez m'envoyer un message vocal. C'est le fun de savoir c'est quoi le plan. Moi, en fin de semaine, je vais vous le dire, je finis mon poulailler parce qu'on adopte des poules. Hey, ma fille est tellement contente, mais c'est bon. Il y a quelque chose de bon par rapport aux œufs dont je vais vous parler. Si vous n'avez pas adopté les œufs dans votre alimentation, je pense que je vais vous donner le goût. Ça s'en vient, mais pour tout de suite, Willy William avec Baila Aviva, c'est la fiesta!

0: Hey, moi, là, je passe une douzaine d'œufs facile, même 18 par semaine. Là, c'est la grosse affaire, les œufs. Puis tant mieux, parce qu'il y a une étude qui a été publiée dans le Journal of Nutrition qui révèle que la consommation d'œufs pourrait réduire le risque de développer la maladie d'Alzheimer. Quand même, sur une période de 15 ans, les chercheurs ont suivi 40 000 personnes montrant ceux qui consommaient des œufs 5 fois ou plus par semaine, ça diminuait de 27 % leur risque d'obtenir un diagnostic d'Alzheimer plus tard dans la vie. Mais c'est versatile, un œuf. Tu peux te faire plein d'affaires avec des œufs. Un wrap déjeuner, un brunch, une petite salade. Hey, une salade niçoise avec des œufs, c'est incroyable. Des œufs, c'est bon tout le temps. Ben, vous viendrez chez nous quand je vais avoir mes poules. Moi, vous en donner une coupe, ça va me faire grand plaisir. Qu'est-ce que vous cuisinez, vous autres, de créatif avec les œufs? 1-866-567-2346, c'est notre numéro de téléphone. Vous pouvez nous texter, nous envoyer des photos, nous envoyer des emojis, les derniers que vous avez utilisés, ou même un message vocal. Ça nous fait plaisir de vous lire. La fiesta se poursuit. Au retour, bon vendredi à Viva!
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0: puis il s'en vient, The Summer is Magic, certain. Un bon retour à la maison, bon vendredi à Vivage. Je vous demande, qu'est-ce que vous avez de prévu en fin de semaine au 1-866-567-2346? Toi, Myriam, c'est quoi le plan?
1: En fin de semaine, quand il va faire beau, je vais faire mon ménage de terrain.
0: Oh!
1: Merci, bonne journée.
0: Ben, bonne journée à toi aussi, bonne fin de semaine. C'est vrai, il y a des branches, mais il y a un peu de soleil. Et comme chanterait la compagnie créole, c'est bon pour...

0: Fini à job, bon retour à la maison, bon vendredi, viva la fiesta, et je m'en voudrais de ne pas saluer Daphné qui m'a texté et on a jasé de son voisin sur la rive sud de Montréal jadis qui passait sa tondeuse à 23h le soir. Ah, c'est pour lui qu'ils mettent des lumières, ces tracteurs à gazon. C'est ça qui arrive. Hey, ça n'a pas d'allure, mais là, ça recommence, là. Le concert recommence. C'est juste pour toi, Daphné. Au retour, Suavemente, Elvis Crespo. La fête se poursuit au retour à Viva.
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7: Bonne fin de journée. Le Conseil des Inuits d'Ouachatmac Maliotenam exprime sa profonde tristesse à la suite du décès d'un membre de la communauté dans des circonstances qui rappellent les inégalités auxquelles font face les Premières Nations au Québec. Itoum invite la Première ministre Christine Fréchette à reconnaître l'existence de racisme systémique. Il est temps que des gestes concrets soient posés, déclare le chef Jonathan Tchétouche. Deux ministres, dont Catherine Champagne-Jourdain, réagissent devant l'indignation d'Itoum. Les faits reprochés dans le décès de Philippe Pinette sont inacceptables, affirme le vice-premier ministre Yann Lafrenière. Il précise que le procureur a porté des accusations contre un médecin, un procès criminel et une enquête du coroner sont en cours. Pour le ministre Lafrenière, il s'agit d'allégations de manquement grave et non d'un problème systémique. La traverse de Tadoussac opérera avec un seul navire à partir de lundi en raison de l'arrêt technique du Armand Imbeau. Le service s'effectuera avec des départs aux 40 minutes. La Société des traversiers précise que le Félix-Antoine Savard viendra prêter main forte pour la longue fin de semaine de la Journée nationale des Patriotes pour des traversées plus fréquentes. Et puis l'Association sétilienne des arts et de la culture présente son Salon du printemps pour ce week-end de la fête des mères. Les artisans exposent au centre socio-récréatif depuis hier soir de l'art visuel, des bijoux, de l'art textile et d'autres produits locaux. Bon week-end tout le monde!

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1: Le cadran a sonné, c'est le temps de se lever de notre bureau, mettre notre côté et de partir à l'aventure. Le week-end commence et bon retour à la maison à Viva!

Hey, c'est Jay qui vous accompagne et qui est tellement heureux de mettre le party dans la place. Le meilleur au Québec est ici à Viva. Et prudence dans vos déplacements, là. On sait qu'on est pressé d'arriver au week-end. C'est le fun. Allez-vous faire du barbecue? Est-ce que vous allez avoir un petit brunch, un petit souper pour la fête des mères ce week-end? J'aime ça vous savoir à l'écoute. Vous pouvez toujours texter, envoyer un message vocal au 1-866-567-2346. On va parler du souper peut-être aujourd'hui. Je vais vous donner des idées dans les prochaines minutes. Peut-être que vous allez vouloir passer à l'épicerie entre-temps parce que je vous aurai inspiré. Il y a ma promesse à Daphné qui s'en vient, Elvis Crespo et Suavemente, mais pour tout de suite, on part avec le genre de chanson qu'on pourra entendre dans Lunch 80-90-2000. Voici M People et Moving On Up à la fiesta de Viva!

Je dois vous avouer que moi, les patates douces au air fryer, c'est la grosse affaire chez nous. C'est bon, mais il y a un mais, et je vais vous en parler après. Gums, dans nos vies, qu'est-ce que vous cuisinez, vous, au air fryer, qui est un véritable succès? J'attends votre réponse au 1-866-567-2346. C'est la fiesta!

0: Je vous avoue que je suis déçu. Je trouve ça plate que, tu sais, on arrive avec la technologie, on nous dise « Ah, c'est révolutionnaire, c'est bon pour nous », comme par exemple le téléphone intelligent. Ouais, ça s'est avéré être plutôt mauvais, finalement. Mais là, c'est la même affaire avec le air fryer. On nous dit que, généralement, c'est bon pour la santé. Mais quand on cuit un petit peu trop, les aliments qui deviennent brûlés ou trop dorés à température excessive peut générer de ce qu'on appelle de l'acrylamide, une substance potentiellement cancérigène. Ça réside dans la formation de composés toxiques, un peu comme quand on fait carboniser des affaires au barbecue. Mais là, c'est juste de gérer notre air fryer. C'est quoi les bonnes recettes que vous avez au air fryer? Il y a Marie-Pierre qui m'a texté, qui m'a dit « C'est bizarre ce que je vais dire, mais moi, mon poulet frit, je le fais au air fryer pour le réchauffer. » C'est vrai que c'est bon. Tout ce qui est frit, là, réchauffer ça au air fryer, il n'y a rien qui accote ça, puis ça va vite quand même. Sinon, il y a Isabelle qui nous a dit « Le tofu, c'est super bon. Faites-le mariner pour que ça goûte quelque chose, par exemple. » Moi, c'est des patates douces, pas compliqué. C'est 5-10 minutes, puis voilà, c'est réglé. Votre accompagnement pour le souper. Coudonc, j'ai-tu faim, moi? Au retour, on a Dua Lipa, Levitating, Justin Timberlake en réserve dans la fiesta.
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Ah oh non, là, vous êtes mal pris parce que c'est la fête des mères dimanche, puis là, vous êtes un peu dernière minute parce qu'il reste demain pour magasiner, mais là, on a plein d'activités avec les enfants. Que faire? Ai-je une solution en or pour vous, puis je vous la présente après collage. Hasta la vista! Bon vendredi! C'est la fiesta, baby!

0: Oups, on est passé un peu à côté pour la fête des mères. Hey, non, c'est pas vrai, dites pas ça. Il est encore en masse le temps de réagir parce que vous voulez offrir le cadeau idéal à maman. Je l'ai pour vous. C'est pas compliqué. C'est quoi que votre mère préfère? Est-ce que c'est du resto, une sortie en famille? Est-ce que c'est un moment de détente au spa? 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Kings and Queens, Ava Max, c'est ce qui est dans notre playlist de vendredi. Bon retour à la maison, à Viva!
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votre radio. Alors, accaparez-vous-en au 1-866-567-2346, 1-866-56-RADIO. Vous pouvez m'envoyer un message vocal, me texter, m'appeler. J'aime ça, placoter avec vous. Je fais un clin d'œil à Julie Bérubé de Sept-Îles qui revient de la quincaillerie avec des fleurs, du terreau, puis probablement deux, trois affaires qu'elle avait pas prévu acheter, évidemment. Là, son plan pour le week-end, c'est arranger l'entrée de la maison, sortir le barbecue, sortir le set de patio. Hey, on est rendu là. C'est pas encore chaud, mais quand le mercure cognera à la porte pour dire que c'est presque l'été, ah ben là, on va être installé. Indochine avec l'aventurier. Un bon retour à la maison. Bon vendredi.

0: Il n'y a rien qui me rend plus heureux que vous jaser au téléphone au 1-866-567-2346. Et justement, je vous demande, qu'est-ce que vous avez prévu en fin de semaine? Marie-Ève Jobin, toi, c'est quoi ton plan?
1: Qu'est-ce que je fais en fin de semaine? Ben, on fête la fête des mères.
0: Oui!
1: Ma mère, ma soeur.
0: OK.
1: On se réunit chez nous avec un bon buffet froid à cette maison.
0: Ah, j'espère que vous allez m'en garder un peu. Moi, j'adore ça. Karine Ouellette de Lassar. Elle a eu son après-midi de congé aujourd'hui. Elle qui est en train de finir de laver les fenêtres extérieures pendant que son garçon teste déjà nouvelles installations estivales dans la cour. Ah, ça, c'est le fun, ça. Move this! Technotronic, ça s'en vient au retour. À Viva! La fiesta se poursuit.
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8: Le Conseil des Inuits d'Ouachatmac Maliotenam exprime sa profonde tristesse à la suite du décès d'un membre de la communauté dans des circonstances qui rappellent les inégalités auxquelles font face les Premières Nations au Québec. Itoum invite la Première ministre Christine Fréchette à reconnaître l'existence de racisme systémique. Il est temps que des gestes concrets soient posés, déclare le chef Jonathan Tchétouche. Pour le ministre Lafrenière, il s'agit d'allégations de manquements graves et non d'un problème systémique. La traverse de Tadoussac opérera avec un seul navire à partir de lundi en raison de l'arrêt technique du Armand Imbeau. La Société des traversiers précise que le Félix-Antoine Savard viendra prêter main-forte pour la longue fin de semaine de la Journée nationale des Patriotes. Bon week-end tout le monde!

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1: Ah ouais, là, c'est plus des farces, c'est commencé pour vrai. Ça sent le week-end à plein nez. Bon retour chez vous en ce vendredi.

J'adore ça être avec vous, mais j'avoue que j'ai un peu hâte que le show finisse pour aller voir la partie numéro 2 avec mon chum de gars. On a un plan au resto à soir. Qu'est-ce que tu veux? Ma blonde va devenir veuve de série. Peut-être que c'est votre cas aussi. C'est qui la gagne, cela? Montréal, Buffalo? Ben, Montréal, mon Dieu, quelle question. J'aurais jamais cru prendre pour Montréal. Mais tant que les Nordiques sont pourvenus, ça va être ça. Hey, un bon vendredi. On se taquine, on placote comme ça. Et on va parler de rêves. Je sais pas, c'était la pleine lune, je pense, le week-end dernier. J'ai fait des rêves complètement incroyables. Mais les rêves ont un super pouvoir et je vais vous en parler. Mais pour tout de suite, le genre de hit qu'on entend sur l'heure du lunch avec le lunch 80-90-2000. C'est en 92, montez le volume. C'est le week-end qui est commencé et qui nous fait taper du pied gauche si on est dans l'auto. Pas sa clutch, idéalement. Technotronic avec Move This.

0: Bon vendredi soir, viva la fiesta, Sabrina Ovington, tu nous appelles de Rimouski, c'est quoi que t'as de prévu en fin de semaine?
1: Moi, en fin de semaine, ce que j'ai de prévu, c'est notre souper de crabe annuel. Toute la famille ensemble, on va être presque 20. Ça va être vraiment génial de tous se retrouver en famille. Et je vous souhaite une excellente journée.
0: Hey, merci Sabrina, toi aussi. Bon souper de crabe. Crabe, c'est selon Sophie Ellis-Bextor. Murder on the Dance Floor dans la fiesta.

0: Excusez-moi, hein, c'est la neige là qui me fatigue.
1: Hey, c'est mon rêve, OK? Pouvoir faire des rêves éveillés, c'est ça mon rêve. C'est un peu bizarre, hein? C'est une étude qui a été menée du côté de Paris par l'Institut du cerveau qui nous dit qu'on peut avoir des expériences mentales vives et ressemblant à des rêves quand on est éveillé. Parce qu'ils ont analysé l'activité cérébrale de 92 adultes. C'est pas grand monde, là, mais pendant qu'ils étaient dans une période de repos, les chercheurs ont identifié 4 états mentaux distincts, c'est-à-dire éphémères, alertes, bizarres et volontaires, qui sont pas strictement liés au sommeil, mais qui s'y rapprochent. C'est dans la revue Cell Reports qu'on met en question l'idée que les rêves se produisent juste pendant le sommeil. Au lieu de ça, ils suggèrent que le contenu des pensées dépend plus des fluctuations rapides de l'activité cérébrale que de l'état de veille ou du sommeil. C'est donc dire que c'est comme si quand on était réveillé, on avait un jugement qui venait filtrer ses pensées et ses imaginations-là. C'est intéressant. Si on devient avec moins d'inhibition, on sera en mesure de faire des rêves éveillés. Ah ben c'est malade, ça. En tout cas, ça passerait le temps quand t'es dans la salle d'attente pour aller chez le dentiste, par exemple. Hey, bon vendredi, bon retour à la maison. C'est le week-end qui est débuté. La fiesta se poursuit avec Christina Aguilera au retour. Lady Marmalade à Viva.
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Le disco célèbre ses 50 ans au Québec ce printemps et on va faire quelque chose de spécial pour ça ici à Viva. Et là, on est en train de redécouvrir des hits disco et celui-là en fait partie. C'est en 77, Bee Gees, Stayin' Alive à Viva. C'est vendredi et c'est la fiesta!

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Merci d'avoir commencé votre week-end avec Viva. On va se retrouver pour une prochaine édition de La Fiesta vendredi prochain à 16h. 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Passez un excellent week-end. Go, Habs, go! Salut!

0: Tu reviens.
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2: Le Conseil des Inuits de Ouachatmac Maliotenam exprime sa profonde tristesse à la suite du décès d'un membre de la communauté dans des circonstances qui rappellent les inégalités auxquelles font face les Premières Nations au Québec. Itoum invite la Première ministre Christine Fréchette à reconnaître l'existence de racisme systémique. Il est temps que des gestes concrets soient posés, déclare le chef Jonathan Tchétouche. Pour le ministre Lafrenière, il s'agit d'allégations de manquements graves et non d'un problème systémique. La traverse de Tadoussac opérera avec un seul navire à partir de lundi en raison de l'arrêt technique du Armand Imbeau. La Société des traversiers précise que le Félix-Antoine Savard viendra prêter main forte pour la longue fin de semaine de la Journée nationale des patriotes. Bon week-end tout le monde!

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0: Je suis
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1: bon vendredi soir en ce 8 mai, la fête des mères, elle approche et en fin de semaine. 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Sur la Côte-Nord, bon vendredi, merci d'être à l'écoute. J'entre

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0: Les inscriptions d'artistes pour l'escale musicale sur le site web de la ville de Sept-Îles est déjà débutée, donc c'est votre chance de vous inscrire. Dépêchez-vous, plus vite que vous le faites, moins vous avez à y penser. Vous ne serez pas stressé de manquer la date limite, donc allez faire un tour sur le site web de la ville de Sept-Îles. Et sur la Côte-Nord, ce vendredi 8 mai, merci d'être à l'écoute. Toujours un plaisir de vous accompagner.
1: Merci.

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